N39, nästa Nuohobikstu, N39. Au 71, Nihua Sednohupik, au 71.

N37. Nechtanoa Hunihuas, N37. J'ai 47, Neonoa Hunihuas, j'ai 47.

au 64, côtoie Sainte-Noire-Neu au 64. Premier tour à deux lignes pour 700 $ au Schritte, Mbanon, Nuship, Mabichtit. Ni Hoissa, Dame Daniel, si je crois que tu gagnes une à l'autre.

B13. Kotanoa Hunash, B13.

au 75, ni hoa set noa hoptetet au 75. Tour Saint-Manour, alors ma vérification de carte. Bingo pour le deux lignes.

0: Prochain tour, deuxième tour, petit haut pour 700 $, la couleur des cartes rose. On a mis la tête pour nous, nous, numéro de la carte.
1: 8437.
0: Le numéro de série.
1: 0105705.
0: Vos numéros.
1: 4-18-49-70-67-75-69-64.
0: Bingo, félicitations.
1: Merci.
0: Yamé.
1: Yamé.
0: Tu voudrais une autre vérification de carte? Peut-être qu'un tout, c'est le manoir, alors.

0: Numéro de la carte.
1: C'est trop tard.
0: Ah.
1: 27,50.
0: Le numéro de série.
1: 01, 05, 7, 05.
0: Tu sais d'avoir l'homme.
1: 13, 18, des frais, 48, 62, 67, 64, 69, 75.
0: Tu es béni, mon Dieu, félicitations.
1: Je suis content.
0: Jamais.
1: Jamais.
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0: Deux gagnantes au premier tour, deux lignes.

Deuxième tour, petit haut pour 700 $, la couleur des cartes, rose. Premier numéro, je suis dans 108 man. J'ai 60, côtoie 7 nous. J'ai 60.

E-size. Côte noire, haute-droite, E-size.

I 22, ni hnuahunish, I 22.

N31, nästa Norrhopik, N31. Deuxième tour, Petit Haut, pour 700 $. Ni hoi pmbalonja kabahash ou ni hoi se dame de ni assez chouette et gagne une autre. J'ai 50, peut-être nous, j'ai 50.

J'ai 56, peut-être de noir ou d'os, j'ai 56, 56. Un 32, n'est-ce pas noir ou nuche, un 32.

J'ai 57. Peut-être noir, j'ai 57.

0: Numéro de la carte.
1: Allô?
0: Numéro de la carte. Allô?
1: Allô?
0: Numéro de la carte.
1: 7 7 1 8.
0: Numéro de série.
1: 0 1 18 3 9 0.
0: Ça c'est un nom.
1: 25 16 18 35 39 60 47 57.
0: Et vous, Jeanne, félicitations.
1: Merci beaucoup.
0: Bien.
1: Bye.
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On est rendu au troisième tour, deux lignes pour 700 $ la couleur des cartes vert. On est jeune, je suis toi, ben on tient, je sais pas avec qui t'es, ni quoi c'est dans le niveau, c'est quoi t'es gagné dans notre, je sais pas quoi t'es, tu gagnes moi. Premier numéro, je te dis dans le jeu de man, I25, ni noir peut-être, I25.

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I 22, ni hnoa hunush, i 22.

B13. Côte noire ou neige, B13. Troisième tour, deux lignes pour 700$. Nous chitois et puis une bonne autre. Nous chitons avec chitite. Nous voici dans le nuancé. Je crois que tu es gagné dans l'autre.

27. Nihnoa hun hosse, 27. Troisième tour, deux lignes pour 700$. Je dois être benoît, nous chipons avec ce titre, nous avons ce dame de Niasse, je crois que tu gagnes une autre. N39, N39.

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Côte noire, on y hausse. Et 17. Dos sen manou galom verification carte.

0: Puis nous, on joue ça. Bingo pour le 2 lignes. Prochain tour, quatrième tour, carré de 9. Pour 700$, la couleur des cartes bleues. On est jeune, les carré de 9. Ni hausse dame de niasse, chouette également. Ouach, qu'une hutte, tchèque à la moite. Numéro de la carte.
1: Le 3705.
0: Le numéro de série.
1: Le 0119608.
0: Vos numéros.
1: Le B13, I25, G50, O62, le 17, 24, 27, 25 et 28.
0: Bingo, félicitations.
1: Merci.
0: Yémé.
1: Bye bye.
0: Une autre vérification de carte, ça peut être 12 cents mano. Numéro de la carte.
2: 7161.
0: Le numéro de série.
2: 0119608.
0: Vos numéros.
2: 7 17 56 74 50 39 22 11.
0: Bingo, félicitations.
2: Merci.
0: Yémé.
2: Bye bye.
0: Une autre vérification de carte, ça, que t'as une douce scène manuelle.

0: Numéro de la carte.
1: 69, 80.
0: Le numéro de série.
1: 01, 19, 408, 608.
0: OK. Tu sais, d'où 11,
1: 24, 25, 27, 23, 17, 55, 74.
0: C'est bien, mon Dieu. Félicitations.
1: Yamais.
0: Yamais. Un autre vérification de carte. Numéro de la carte.
2: 2957.
0: Numéro de série.
2: 011-9608. 24, 27, 17, 25, 28, 7, 17, 56, 62.
0: J'ai bien goûté, félicitations.
2: Donc, on me
0: dit. Une autre vérification de carte sur Katakento, c'est une manoir, là. Numéro de la carte.
2: 61, 51.
0: Numéro de série.
2: 011, 96, 08.
0: Tu
2: dis d'où, non? 11, 17, 50, 72. 22, 17, 24, 25, 28.
0: Tu m'y vois, Jeanne. Félicitations. Un autre vérification de carte sur Katakento, c'est le manoir, allons. Numéro de la carte.
1: 7125.
0: Numéro de série.
1: 011-9608.
0: Vos numéros.
1: I23-17-28-25-22. B11-G55-O69.
0: Bingo, félicitations.
1: Et le I28.
0: Bingo.
1: Merci.
0: Une autre vérification de carte sur Katakento, c'est le manoir, allons.

0: Numéro de la carte.
1: 41-93.
0: Numéro de série.
1: 01-19-608.
0: Vos numéros.
1: 4-27-56-62. 17-11-17-31-50-72.
0: 39. Bingo. Félicitations.
1: Oh, OK. Merci.
0: Yeah, mais...
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0: 7 gagnants au troisième tour, 2 lignes. Ni wa set shot kaganiot ni ship ma bekshten. On est rendu au quatrième tour, carré de 9 pour 700$, la couleur des cartes bleues. Premier numéro, on se retrouve dans Widman. Au 61, Côte d'Oise, Noir-Houpic, au 61.

au 67, côte ouest, Noir-Nuhos, au 67.

I-25. Nih nuh ptidat I-25. Quatrième tour, carré de 9 pour 700$. Néwa et Medwancha, carré de 9. Néwa Sadam de Nyasé, je crois que tu gagnes une autre. I-30, Nashtanou, I-30.

0: J'ai 56, peut-être de noir ou douce. J'ai 56, 56. Douce, c'est le manoir, allons, une vérification de carte. Bingo, bingo pour le carré de neuf. Prochain tour, cinquième tour, moitié-moitié. Trois lignes, ne ship ma big shit pour un certain montant. La couleur des cartes, gris. Wabin Hut, tchigalum watcha, avec une boule frimée. Numéro de la carte
1: 48-45.
0: Le numéro de série
1: 011-97-91. 30-18-19-45-34-56-51-59.
0: Bingo, félicitations.
1: Merci.
0: Numéro de la carte. Allô?
2: Allô?
0: Numéro de la carte.
2: 4315.
0: Numéro de série.
2: 011-97-91. 34-36-51-56-59-61-63-62.
0: Bingo, félicitations.
2: Merci, Denis Combin.
0: Yamé. Une autre vérification de carte sur Katakunto, c'est le manoir. Numéro de la carte.
3: 7586.
0: Numéro de série.
3: 01-19-791.
0: Vos numéros.
3: N36-39. J51-56-59. O65-68-63.
0: Bingo, félicitations.
3: Merci.
0: Yamé.
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0: Trois gagnants au quatrième tour, carré de neuf.

On est rendu au cinquième tour. Moitié-moitié. Trois lignes. Neuf shipments avec Schitt. Pour un certain montant. Avec une boule frimée. La couleur des cartes gris. Wabenhut. Tchigalumot. La boule frimée. N41, néo au pic. Vous fermez le B1, pic, B11, côté noir au pic, I21, néo au pic, N31, nashta noir au pic, N41, néo noir au pic, G51, pédédé noir au pic, O61, côté asset noir au pic, mac le O71, néo asset noir au pic. On est une pause musicale.

La boule frimée, les hunch. Avec un montant du moitié-moitié, 2112 $. On exploite le montant du moitié-moitié. Avec le cumulatif du double action, 4 600 $. On exploite le double action. 4 600 $. On continue. Trois lignes de shipment avec Stitcha pour un montant de 2 112 $. Prochain numéro, Minach d'Andrew Whitman au 66, Côte-Ouest, Côte-Ouest, au 66 66.

J'ai 59. J'ai 59.

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J'ai 50, peut-être nous, j'ai 50.

N40, Neono N40. Cinquième tour, moitié-moitié. Trois lignes, Chip Mabic, c'est ça, pour un montant de 2 112 $. G52. Peut-être noir nuche, G52.

0: 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Deux lignes L en volume avec la carte pleine. La couleur des cartes, violette. Toi, ça, toi, et Mbalan, qui a habité Venante, nous chipons avec Stet, elle m'a dit que tu es avec ma carte. Et là, on va te faire numéro de la carte
1: 192.
0: Le numéro de série
1: 01 057 03.
0: Vos numéros
1: 1 21 41 59 61, 6 17 51 65, 4 29 59 69.
0: Bingo, félicitations.
1: Merci.
0: Yamé.
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0: Une seule gagnante au cinquième tour, moitié-moitié. Un instant pour les coupons. On n'a pas encore reçu les coupons, fait qu'on attend nous autres ici. Inquiétez-vous pas. Une seule gagnante au moitié-moitié. Qui se mérite 2112 $. Le prochain numéro, B3, Nashminat Bawidi.

Bon, j'ai eu les coupons. Ben, tu t'es. J'ai dit non, oui. Qui autre n'est-ce pas? N'a pas né, oui, autre n'a mis à Nick. Vas-y, va. Bon, pour les coupons bleus et blancs, tiens. Le numéro 95-19-298. 95-19-298. On attend. 95-19-298. Appelez à 418-927-2909. Ouais. Bon, il y a un gagnant. Bon, on est. Achat. On est rendu au sixième tour, tour continu. Deux lignes. Pour 700 $, nous chipons avec cette nuit, cette dame de Nia, c'est quoi, t'es gagné une autre. Elle en folie pour 700 $, elle m'a dû être nuit, cette dame de Nia, et la carte pleine avant le 50 numéro. Vous remportez le cumulatif après le 50 numéro, 3 000 $.

La couleur des cartes, violette, capitaine, et ha, tu vas le montrer. Premier numéro, je suis que tu as rendu une demande, j'ai 50. Peut-être, non, j'ai 50.

au 74, Nihua Sanwahunu au 74. Quand tu achètes deux blocs, tu reçois un coupon. Deux blocs et autres, un coupon pour le tirage de le bingo Dino Nermo. Une pré-vente. Fait qu'il va falloir que tu achètes deux blocs pour avoir un coupon. Alors, on est déjà pour les préventes, le tirage, c'est pour les préventes du 1er août. Qui va finir le tirage le 31 août. À chaque bingo, il va y avoir un tirage. Prochain numéro, Minacha Dahanji, vous demande un 33, Nashtanwah, un 33. Mais si tu achètes un bloc, c'est zéro coupon. Ciao. Au 66. Kutwas, Noahu Kutwas. Au 66. 66.

B4, nope, B4.

I-30, Nastano, I-30. Sixième tour, tour continu, deux lignes, Mishipma Bekstetia, pour un montant de 700 $, Nihuasa Dame de Nias. Prochain numéro. Au 68, Kotoasa Dwahun Horsch, au 68, 6-8.

B12. Coton noir ou nuche, B12.

I-21, Nihnohupik, I-21. Deux lignes pour 700$. Ni ship ma big step. Ni hois se dame de nier. C'est chouette, t'es gagné une note. Douce c'est le mano, galoum, un vérification de carte. Bingo pour le deux lignes.

0: Numéro de la carte.
1: 3381.
0: Numéro de série.
1: 019-200.
0: Juste d'Arwenham.
1: 6-21-50-61-61-66-68-64-65.
0: Bingo, félicitations.
1: Merci, bonne soirée.
0: Une autre vérification de carte, ça peut être comme Dossé de Manoir.

0: Numéro de la carte.
1: 41-86.
0: Numéro de série.
1: 119-200.
0: Vos numéros.
1: B9, I21, G60, O62, O74, O71, O69, O65.
0: Bingo, félicitations.
1: Merci.
0: Yamé. Yamé.
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0: Deux gagnants au sixième tour, deux lignes. Nihotana, Edwardship, ma bestie. On continue pour la lettre L en folie. Elle m'a dit, pour 700$, Nihotana, prochain numéro, Minach d'Hunchwidman, j'ai 58. Peut-être que nous avons une roche, j'ai 58. 58. Elle en folie.

12 Selmano, allons une vérification de carte. De carte. Bingo pour la lettre L en folie.

0: Numéro de la carte.
1: Numéro de la carte, 456.
0: Le numéro de série.
1: Numéro de série, 0119, MAC 200.
0: This is down, hein?
1: B3, mm-hmm. 28, 32, 58, 71, 61, 66, 72, 74.
0: Okay. 69, Netwin.
1: Pourquoi 69?
0: Bingo, félicitations.
1: OK, merci beaucoup, puis bonne soirée. Salut.
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0: Un seul gagnant à la lettre L en folie. Tiens. Fixon, on a Hello Doc L. On continue pour la carte pleine. Avant le 50 numéro, le cumulatif qui est rendu à $37,442. On est chez quoi, tiens? $37,442 avant le 50 numéro. Après le 50 numéro, $3,000. Prochain numéro, Minotu d'Andy Whitman, I-26. Nihenoa Houdouas, I-26-26. La carte pleine. I-16, Cotonou Houdouas, I-16.

J'ai 52. J'ai 52.

J'ai 54. Peut-être que nous, j'ai 54.

Et 19, côté noir au Bechtel, et 19. B5, peut-être B5.

au 73, Niho Setmohunach, au 73, 40, numéro de Nomich, Hacha, Neonoch, Fushuidman, Jadahun.

B15. Quand on aura quitté de temps, B15. 24, nous avons I24.

c'était au Saint-Malo, alors, à la vérification de carte. Fausse alerte, on continue avec la Rune pour Menoana. Elle, oui, tout le monde. Puis le L est déjà gagné. On continue pour la carte pleine. J'ai 56. Peut-être noir ou douce. J'ai 56. 5-6.

Les 25 secondes sont écoulées. La carte pleine pour 3 000 $. Prochain numéro au 61. Côte d'Ouest, Don Hopic au 61.

0: N36, Nashta Noahurdwas, N36-36. Docement, nous allons ma vérification de carte. Bingo Dieu, bingo à la carte pleine. Hacks new au galon. Numéro de la carte.
1: 1000.
0: Numéro de série.
1: 0119200.
0: Vos numéros.
1: B9-14-5-1-6. I16-28-26-30-24. N36-42-39-35. G48-59-56-49-47. O69-62-72-64-66.
0: Bingo, félicitations.
1: Merci.
0: Yamé.
1: Au revoir.
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0: Une seule gagnante à la carte pleine qui se mérite 3 000 $. Le prochain numéro que j'aurais dit, B10, à côté de nous, bah oui, déjà. Capitaine. Ah, on est déjà, tu ne chicas d'autres minutes, ne me hais moins. Ne me hais moins. Vendredi. Déjà, n'oubliez pas de, si vous voulez avoir des coupons, 2 blocs, 1 coupon. Mac, 1 bloc, 0 coupon. Bon, on est rendu à 50 numéros du premier jeu. Cumulatif, 37 442 $. Bon, bonne soirée.

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Bonne journée aux gens de Manouane, Obedjouane et Raymond Tachy, ainsi que tous les auditeurs et auditrices qui syntonisent la radio CKU-FM au 104.5. Et quand tu scarates, t'es tout chisco, quand tu n'as pas de tête, c'est d'un pichum. Nous sommes là, nous sommes là, nous sommes là, nous sommes là, nous sommes là, nous sommes là, nous sommes là, nous sommes là, nous sommes là, nous sommes là, nous sommes là, nous sommes là, et on est ça, c'est que nous avons dit que nous avons dit que nous avons dit que nous avons dit que nous avons dit que nous avons dit que nous avons dit que et nous sommes bien gentils comme nous avons dit, nous avons dit que nous avons dit que nous avons dit que nous avons dit que nous avons dit que nous avons dit que nous avons dit que nous avons dit que nous avons dit que nous avons bon, quand tu as fait un gros magicien, tu as fait un bon magicien, tu as fait un doigt.

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1: Ah, ben, on est déjà rendu le 15 juillet, là. On est très sollicité, déjà. Beaucoup d'appels, beaucoup de textos, beaucoup de courriels. Mais déjà, tenez-tu en nous, une douzaine d'anneaux, parce qu'on a plusieurs équipes, bah, sur le terrain, et mes gouttes qui travaillent. On a du monde à Montréal qui travaille pour le festival, au niveau technique, on a souvent des réunions pour être prêt, pour être bien préparé pour le festival, puis être capable de livrer quelque chose de beau aux Innu, aux Autochtones. Le sens n'est Chagouhouk.
0: Des questions qui reviennent souvent, l'information
1: OK,
0: et
1: ben, elle est vite de même, tu sais, Badji, oui, Denbut, bon, est The Offspring. Hanui, Sendagwin, mais vendredi, Djendjaganogomout, à 9 h. Mac, Éric Lapointe, tu sais, oui, nous, tu as même le festival. Tu as 2D. À 8 h, 20 h, là, oui, nous, Éric Lapointe, tu as bien mis nos gommes le dimanche. Les feux d'artifice, Mac, les drones, samedi, oui, nous, tu as tout. Fait que je trouve ça important, Nedji, Sendanji, pour les familles, Wasset, les feux d'artifice, les drones, mané le spectacle de drones, Mohode, des tests, mais je vais dans les jeunes. Dans le coin de Montréal, là, on est notre spectacle. Fait que ça va être samedi le 1er août. Mac, je vois oui, pour nous les feux d'artifice. Mac, nommer les drones. Bah, une petite surprise. Là. Le jeudi, tu vas tourner des spectacles gratuits. 3 journées, vendredi, samedi, dimanche, mais le jeudi, le site, tu vas dire non, les kiosques, tu vas tourner, tu vas bannir les kiosques, mais le restaurant, tu vas bannir. Qu'est-ce que tu vas tourner, mais dès tu vas bannir sur le Mixbus. Fait que qui ratune du Hagwan spectacle. Fait que ça va être. On est annoncé, tu dois note bientôt. Wendy, tu n'as dit. Je pense que ça va valoir la peine de se déplacer là, pour cette soirée-là. Ça va être gratuit. Nous sommes les sacs, nous sommes inspectés du Danijen. Vu que c'est un festival sans alcool, ça, leur sac à dos, Kamane. Les carrosses, les sacs de couches. Comme vous voulez, nommé jeudi. Ça va être plus intime. Puis nommé pour le gros spectacle, nommé vendredi soir, Neddy Offspring. Mohone, c'est un gros spectacle. Deux, Nushne les 53, puis les camions, Babno, des Maliotenam. Mokno, leur équipement de plus pour le spectacle. Les surprises, tu retournes, le spectacle. Il triche pas nous, tu vois, dans participer la foule, tu retournes en autre. Je ne veux pas dire mes doigts en autre, mais tu retournes de l'interaction avec le public. Avec Turmanoiro. Mais on est Mohode était soon. Et on est, puis nous d'être capable d'offrir une quatrième soirée dans l'année, et non, puis ça va être gratuit. Aussitôt nommé Scouchetette, que ce sont les artistes à Bois de Gros, comme Tony Bandana, un communiqué de presse, minat, un bout de minat, imminent, Sendagot, comme nommé le jeudi.
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1: Ah, c'est un système noir. C'est un système noir. Rendez-vous de date, ou d'arrêt. Mais quand tu as des données, tu n'as pas besoin de personne parce que c'est des créations uniques, n'est pour Inonagamu. Puis tu as un noir, mais des créations pour Amon, oui, non, tout le monde. Puis un noir, non, tu vois, tout le monde, ça va être des belles surprises. C'est un noir. Et à job matin, Mathilde, je n'ai pas le défilé, t'es j'ai hagout. C'est une première fois, ça va mettre en valeur le talent.

0: tenir le défilé. Pour jouer, non, c'est pas jouer Petémec parce que c'était mon noir, puis né, mon la participation, mais les mannequins, tu sais, on doit manier ben les mannequins. Avec, tu sais, Hagwem, non, but, ils den manier ben, tu dis, parce que je n'ai leur nom, mais finalement, c'est mon la participation. Que si nous, un mannequin, oui, tout. Avec, tu sais, moi, j'ai non, là, mais samedi soir, tu sais, tu sais, Hagwem, non, le mot, puis, pour jouer Hagwem, mais en même temps, c'est une belle occasion, tu dis, c'est juste pour Hagwem, mon but, tu dis, bon, nous, on puis, tu comme Noaho, dans le défilé, mais pour dire, mais c'est toi, Widman, parce que Winon, ils n'ont pas de leur défilé, Winon, je veux pas gâcher, trotter une surprise ou des choses comme ça, tu sais, je veux pas trop, mais tout ce que je peux dire, c'est que Tom Noaho, mais t'as sonné et tout dans mes boîtes, là. C'est une gâchette dans un sens, parce que pour toute taille des manines, tu dis, il a goûté, il vers 8h15. 8h15, mais samedi soir. Fait que à des pédagogues de Bescoz, je suis tombé noir. Et nous n'avons pas finalement, tu sais, que si nous avons donné la place, mais le power l'année passée, parce que les kiosques, les kiosques ou des gens locaux, mais de l'extérieur, tu as toujours les food trucks, les kiosques, à donner Kanawagi, quasiment chaque année, tu as tu dis, à job mogak fait tu comme la variété m'a dit qu'à tawa jet maintenant mi jam tu comme ho maintenant qu'à tawa 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mais les kiosques tu en es tawa jano puis mi jam c'est un des les kiosques. Cette année.
1: Tu demandes la sécurité. Est-ce la sécurité
0: 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de bière, on dirait nous bon, la sécurité qui a qui doit moi, tu dis, ou lui. On est respecté tout dans nous, mais que c'est sans alcool, tellement que, quitte maman, tu dis, tu les mauvaises. les mauvaises ondes.

0: 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C'est vraiment né, wasset, mané la musique, l'artiste, ça. On est
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0: 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Tu vois, tu as de la protection quand même, de la guérison, puis. À Denis, quand c'est même les techniciens, ou une autre. 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Tu dis, la protection, tu dis, le feu sacré.
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0: 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Ben, si on est le statut de festival de musique, c'est beaucoup plus que ça. Je sais pas c'est quoi, mais c'est plus juste un festival de musique. Comme Mohondéné, Hadjidoun, les liens d'amitié, autant d'une catastrophe, le backstage, né Montréal, Koudjibodjin, Tamajidou, des notes, Hachtenoui, Jouam Tout, à l'année des Kitimid Notes, bon, il y a d'autres. 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c'est. la guérison, puis le fait que pour tout l'alcool, ou c'est une pomme d'eau, tu sais, oui, j'ai eu, mon noir de mouette, mes chouettes, les aînés, mais j'ai d'autres, la spiritualité, parce que 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
9: On est très sollicité, déjà beaucoup d'appels, beaucoup de textos, beaucoup de courriels. Parce qu'on a plusieurs équipes bah, sur le terrain, et mes gars qui travaillent. On a du monde à Montréal qui travaille pour le festival au niveau technique. On a souvent des réunions pour être prêt, pour être bien préparé pour le festival, puis être capable de livrer quelque chose de beau aux Innus, aux Alloctones.
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9: 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Ça va valoir la peine de se déplacer là, pour cette soirée-là. Ça va être gratuit. Nous sommes les sacs, nous sommes inspectés du côté d'Anidien. Vu que c'est un festival sans alcool, ça, nous sommes dans le mois d'août, nous avons dit qu'il y a leur sac à dos, comment les carrosses, les sacs de couches. Nous sommes dit qu'il y a dans notre Dibitiano, comme vous voulez, nommé jeudi. Ça va être plus intime. 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Il est pas dans participer à la foule, tout en autre. Je ne veux pas dire que je dois y en autre, mais tu retournes de l'interaction avec le public. Avec tu es en haut. Mais on est, mon haut est seul. Et on est, puis nous avons un mais d'être capable d'offrir une quatrième soirée dans l'année et non remo. Puis ça va être gratuit. Aussitôt, je couche tête, que ce soit les artistes à Bois de Gaudin, on a dit Tony Bandana, un communiqué de presse, un bout de minute, il a mis le nom, Sendagot, on a dit le jeudi.
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9: 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Ils ont été en train de se faire. Ils ont été la variété. Mais ils ont été en train de se faire. 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
9: Nous avons un peu de temps. En direct, nous regardons votre émission.
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0: 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Ah, tu connais rock classique, mais les rock and roll, mais entre son et tu connais le rythme, ça, nous là entre le rock and roll, mais le rock, ça, il est tout exilé, mais ça, c'est ça. Ah, tu peux pas regarder nous, t'as dit what, tu as dit what, dans le rythme, tu as dit what, mais c'est what, ou des natifs, man dude. 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Alors communauté, évidemment, je ne sais pas, je ne sais pas, je ne sais pas, je ne sais pas, je ne sais pas, je ne pour les gens de la ville, c'était la grosse banlieue des Sept Rivières. Bonjour, bonjour, mon nom Michel Bolland. Je vais être avec vous jusqu'à 16h. Merci de synchroniser la radio Couchev, une vieille radio 104.5 FM. Merci très sincèrement d'être avec nous. Merci, merci à chacun de vous. Mac aux internautes qui sont connectés à CKU.com. Merci à vous aussi. Merci sincèrement, infiniment d'être avec nous. Merci, merci aux internautes. Où que vous soyez dans le monde. Les internautes, et oui, ma question de la part de la vie, et comme si tu accueillais que Péouda, et oui, non. Que nous t'expliquons tout sans interruption. Musique sans interruption jusqu'à 14h. C'est ce que nous disons maintenant. Et nous disons, papa, babé, que tu as ce gars, j'ai dit, et nous disons, et ouais, il t'a dit, et ouais, il t'a dit, et ouais, il t'a dit, bon, musique sans interruption jusqu'à 14h. Je vais embarquer en un, s'il y a quelque chose. Manga, pour faire un petit rentre, quoi, ça. Et nous disons, et ouais, il t'a dit, et ouais, il t'a dit, non. Ah, hein. Mak les mots tu es là bas minuté mais tu as vu tu as vu ça hook avec les méthodes mak la météo ouais tu es non ça mais nous t'as dit communiquer tu vois non mon mari a tu pas mon mari a tu moi il a mis ça bien comme dans la moitié de la psyché là et oui tant ça mak tu connais ya t'es passé ya t'es monté ya t'es monté ça mis ça j'ai mis ça quand pas nous notre mère moi je t'adore parce que j'ai mis ça dans le cerveau là de avec les méthodes ya t'es monté ça et ben là là tu mis ça quoi. Et ben nous en reprise tout à évidemment de ce que nous ça que je t'ai payé ça il noie mais mes accords et mon dieu ben d'ailleurs de quoi habituellement Bon, ne met pas ça, mais ne met tout, mais oui, car il peut y en a deux côtés, que ce n'est pas ce qu'on a eu avec le nez, et non, j'en ai mis tout, et j'en ai pour revenir, ça, moi, puis je fais rien, que je regarde le matin, l'après-midi, que ce n'est pas ce qu'on a eu, que je regarde, je casse tout, sur tous les micros. Ah, ne met tout, ne met tout les papiers, ne met tout, ne gagne plus au noyau, là, tu sais. Ah, oui, je vais y abstendre, et oui, oui, t'as un autre, je vais y non, ça, ne met tout, il y a un autre, des désinfectants, nous avons tissu, ou avons et oui, nous avons mis le traitement. Bon, nous avons mis le traitement, nous avons mis le traitement,
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Et que les petits communiqués, vous trouvez que je vais être bon, la cuisinière demandait quand je vais le mettre, quand je vais le site où je suis, je vais vous dire, je vais vous dire, je vais vous dire, je vais vous dire, je vais vous dire, je vais vous ma cap d'homme, c'est évident, je vais vous dire, je vais vous dire, je vais la délégation. Alors, on a des gens qui disent que nous, les méthodes, c'est son nom, et maintenant, nous, je vais vous dire, avec mes deux voisins, que si tu ne me disais pas que je suis un peu plus de moi, je suis 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Que tout est à la radio et qu'il y a de bureau à temps normal, 9h à 4h, il y a tout à l'heure, et qu'il y a à la radio. Que maintenant, il y a des adjoints, tout seulement, 44 ou Stabus, des malutins, il y a l'adresse. 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C'est moi, les préventes, $125 de préventes, tout le monde, et oui, tant ça. Et nous, nous sommes là, Pécoutou, est-ce que tout le monde, les blocs, $125, Pécoutou? Mon avantage, nous, dans les préventes, vous serez éligible aux 5 tirages de $1000 durant le bingo. Donc, mais quoi, t'es bien, vous êtes peut-être tous les écoutés, vous êtes peut-être chim d'agnès ça. Les deux tranches de blocs, écoute, je vais être non.

0: Okay. Bon, mais là, qu'est-ce qu'il y a? Les préventes, cri-cri, qu'est-ce qu'il y a? Christiane Pinette. Cri-cri. Qu'est-ce que tu sais, ouais, des services au volant, au studio 3. Cri-cri. Ok, à gauche, je vais donner son numéro de téléphone, allez sur lui maintenant, cri-cri. Christiane Pinette, je vais donner ça, cri-cri. Service au ballon, mais dans le studio 3. Georges-Ernest n'est pas une. La rue Georges-Ernest, nous t'es, l'adresse de Georges-Ernest, une peau de Seine-Marature. Cri-cri. Que son téléphone, et oui, non, je vais être ça. Une Christiane Pinette. Christiane Pinette, cri-cri. Son vrai nom, donc c'est le mot de ce même nom. Christiane Pinette, cri-cri, dit Mahatma, en parenthèse. Georges Ernest, nous tout ça. Et peut Mais tu dis au studio 3, toi tu dis ta mot, Kello. Son numéro de téléphone, je vais non ça. Son numéro de téléphone. Ma regarde les mains, Guilhem, Saint-Onge. Mon j'ai dit où tu as mis ton téléphone, tu as mis ton 9-2-7-24-76. 9-2-7-24-76, j'ai dit, mais tu m'as dit, à la radio. Guylaine Saint-Onge, heure de bureau, d'Aïtadoja, Mag 9-2-7-24-76. Les préventes, la fille, ma cri-cri, ma Guylaine Saint-Onge. Les préventes, les préventes. Agnès, 125 pièces, ou dans les préventes, ça c'est un dénom. Et puis, on a des boîtes à nous, deux rétinos, ça. Promotionner, tout à nous, le bingo, il nous a commandé, et va être à nous, rétinos, pour le bingo de. Moi, tu as eu à être à nous, le bingo régulier.
1: Adresse 15 Pachou, de la
0: Jean-Jean. Ok, qu'est-ce que c'est?
1: 15.
0: 15 Pachine.
1: Ah ouais, 15
0: Pien Pachou. Ok, Pien Pachou. Ok, vous venez de nous dire, tu as un Ousmidja, vous êtes au Noël, ton téléphone. Ok. Bon, notez son adresse 15, Pien Pachou. Notez secteur Georges-Ernest. Notez secteur Georges-Ernest. Ah, hein? On est cri-cri. Christiane Pinette. Ah, hein? Secteur Georges-Ernest. 15. Pien Pachou. N'a tout de suite, ça, ça, et quand tu sais, on a eu une cri-cri. On a eu une autre, les pré-ventes, et nous, on a comme à 125 $. On a eu des coupons, on a eu une autre, ça. Il y a de Madame Mariette, on a eu une autre, Madame Mariette, toujours disponible pour la couture. Il y a un stéréo, un système de son à vendre. Donc, il y a une autre chose avec les articles de piscine. Mais je connais ta chute et profondeur de ta chute. Et oui, ta notre chute. Kouchka, Agnès Anatoda, évidemment, Madame Mariette. Un grand ménage, puis d'autres montées que je rétends ça. Madame Mariette, elle demande une ménagère pour son grand ménage. Alors, déjà, 968-1632. 968-1632. Alors, venez, Madame Mariette, la couturière. 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L'île de la bonne aventure. Maroudé a demandé le mec qui était seul sur un avis de concours, ça a été prolongé. Un centre, un lieutenant, un préposé ou bénéficiaire de nuit. Les ventes de garage. À chaque semaine, on est venu dans la vente de garage. Dans la ville de Sept-Îles. Les secteurs centre-ville, secteur Sainte-Famille, secteur Place de Lens. Secteur Ferland, secteur Claxité, Galix, tout à évident. Chaque semaine, on est donné la ville de Sept-Îles, les ventes des garages.
1: 9-6-8.
0: 9-6-8. 67-71. OK, Cri-Cria. OK, 67-71. Bon, on est bien, on est bien, on est bien, on est bien, on est bien, on est les préventes. Bon, connaissez-moi son téléphone, cri-cri, Christiane Pinette. Christiane, 968-67-71. 968-67-71. Ah, cri-cri. Quand tu as dit, oui, ça, surtout sur mon wagon, au comptoir Studio 3, notre service au volant, on dit, oui, vendredi. Tu as dit, sur la rue Georges Ernest, 15 Pien Pichot, son téléphone 968-67-71. Bon, mais je dis, pour un petit communiqué du jour, René, mais j'ai des hautes, mais on dit, et ouais, très bien, non, ça. Présentement, c'est 18 degrés avec des gouttelettes. Oui, parce que tout le monde est imité de traitement. Et dans les 40% de probabilité d'averse, c'est à la nous. Avec une méthode, une petite commission, je vous ai dit, avec une méthode, qui est mon roi, ma co-yat. Avec une méthode, il y a une méthode imité de traitement. Dans les pourcentages, c'est à la nous. 40% et 8%. 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

0: Voilà, il y en a que Elton John, non, j'ai dit, non, Elton John, avec 14h37, n'est-ce pas, n'est-ce pas, 16h, il fait 7 ans, Michel, voilà, jusqu'à 16h, maintenant, j'ai beau revenir, j'ai dit, OK, il m'a que, maintenant, je couche tout le programme de nuit, avant disco,
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Les préventes, les préventes, les préventes. 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Nous t'étouine secteur Georges Ernest, je non, ça secteur Georges Ernest, avec 15 piens par show, 15 piens par show, et tu te l'adresses, je rétends, non, ça l'adresse, address 15 piens par show. Phone, je vais te donner 968-67-71-418-468-67-71. Mais vous êtes tout à l'heure à la radio, il y a des têtes de Guylaine Saint-Homme, 927-24-76. Guylaine Saint-Homme, 927-24-76. Radio, c'est quoi? Eh oui, non, c'est vrai, non. Alors, eh oui, non, les préventes, eh oui, non, c'est 125 $ du pré-vente. Ah, hein? Alors, nous avons une théorie d'inscrit maintenant. Eh oui, c'est vrai, non. 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

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Fait que les préventes, la fille, les notes, et oui, nana, non, ça, la fille Pinette, tout est dans ma lieutenant, et oui, nana, non, ça, d'état tout à la radio. Fait que malgré et oui, nana, après la radio 44, oui, c'est un oui, ça, qu'est ma j'aime tout, puis il y a ta 965-3023. Ah, vous avez les préventes, dans le manon, ça, nous sommes manon. 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Directeur Chouanik, à Louis Chou, de Oudai Waitan, service au volant, de Oudai Mskabana Skoutsa, un bon échou. Hek, me tweetwek, tu quittes Maroud en état de 968-67-71. Que Manoutéat et Pedro, tu es de Manoutéat, l'adresse 15 Pien Pachot, secteur Georges Ernest, nous sommes dans le secteur Georges Ernest, 15 Pien Pachot. Au terme, Manoutéat, je nous sommes à la radio 927-2476, et nous sommes à Guylaine Saint-Onge. Je suis capable de dire, j'ai dit, il y a alors, on est 927-2476. Alors, j'ai dit, mais dans la street, j'ai prévendu, et oui, la note, il n'a pas à 125 $. Alors, et oui, la note, les prévendu, et nous, c'est ma note, je dis non. Bon, la prévision météo pour la région de Sept-Îles, n'a pas été, mais c'était 18 degrés et 19 degrés, on a atteint au maximum de 19 degrés, des minimums de 13. On a peut-être généralement nuageux, you ça? Avec les nuages à 40% des probabilités d'averses, avec les vents de 20 km/h, à des rafales à 40, des maximums 19, Miami de 3, 19. Ce soir, partiellement nuageux, il y a 40% des probabilités d'averses tout le soir, les vents de 20 km/h, des maximums de 13. Bon, des minimums de 13, j'ai souvent dit que tu es venu à Côte-Noir-Hounes. Demain, jeudi, généralement nuageux, ou ça, un ennuagement en après-midi, avec des vents de 20 km/h, des maximums de 19, 5 modérés, puis on a eu une année de ça. Et que dans la nuit, c'est des brossages nuageux avec des minimums de 10, ou à Benet, nous, une année, puis on a eu une ça. Alternance de soleil vendredi avec des maximums de 19, dans la nuit c'est dégagé des minimums de 11. Pour moi, c'est le matin, je me donne mais les trois prochains jours. Moi, je vais regarder les certainement, et oui, je vais regarder les ça. Moi, oui, c'est mon astin des risques qui est en d'avoir. Et on a mis d'autres risques par après, et oui, je vais regarder ça. Par la suite, jeudi, vendredi, les compis conformes, et oui, je vais regarder ça. Et oui, je vais regarder ça. Moi, j'aime la scoubine de samedi, je vais te chuter, puis, et je vais regarder ça.
avec le retour des nuages samedi dans la soirée ou dans la nuit, ou dans Ewaïta, que n'a j'ai non. 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

0: avec Rick Springfield, un trait de note, ça. Est-ce que quand j'ai vu, je me souviens bien que Rick Springfield, dans les années 70, puis peut-être un trait de note, ça. Oaks Wilson. Moi, je dis la marque, ça. Voilà, je vais vous dire, non, je vais vous dire que je vais vous dire que je vais vous dire que je vais vous dire que je vais vous dire que le groupe Chop Strix, je vais vous dire que je vais vous dire. Moi, je vais vous dire que je vais vous dire que je vais vous dire que Fabien Frère, Joe Box, je vais vous dire. 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

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Bonne journée.

Bonne que Sean Lennon, Stan Balmy, tu es venu à la maison de Stan Gabbagnoni, tu es venu à la maison de Stan Gabbagnoni, tu es venu à la maison de la programmation de nuit, tu retournes pour 7, pour la nuit, tu es venu à la maison de Stan Gabbagnoni, tu es venu à la maison de les programmes de nuit, tu es venu à la maison. Alors, si tu veux que tu aies un nom, c'est le mot que Raymond Starr. Raymond Starr, c'est le mot Earl Steele, et oui, non, je vais te nommer. Bonne fin de journée, je vais te dire que tu as un nom, je vais te dire que tu as un nom, je vais te dire que tu as un nom, je vais te dire que tu as un nom, je vais te dire que tu as un nom, je vais 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

0: 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Moi, des Paul Mille, McKinsey, je suis par vite, je me tweetais, je trouve 418-965-3700. Paul Mille, McKinsey, je suis par vite, je me tweetais, 418-965-3700. On a une bonne journée, Nida, on est dans Home Schwemnan, Émilie Hervieux. Passe une belle journée, Nita, Émilie.
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Pauline McKenzie, je fais vite, tu me t'étais 418-965-3700. 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

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On doit me trouver, non. Il est en haut, là. Il est en haut, là. Tout le monde va se voir. On a dit, oui, à vous, Pédo. On est mortel, lentement, Pédra, tu es tout.

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Moi, au déjà, la radio, il y a une Guylaine Saint-Onge. On est une des heures de bureau. Il y en a de 8h à 4h30. C'est vrai quelle heure du bureau, la radio. Tu n'as pas redonné de mon outil. On est juste Dani Obé, goodbye, te, au revoir, arrive d'Achi, de Rétaïen.

Ronin de Tweedyman. Nergadorwian. Bon, on a dit Jean-Robert de Montigny, je vais dire non, je suis un mari fidèle. Yo.

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Et non, ouais, mais Brunton est né comme toi des Écossais. Que je crois pas où tu es. Que je crois pas non. 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

0: Renard, rappelle-toi que Adamo, elle n'a remis pas. 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